0: Bertrand Blier, François Truffaut, Juan Troncoso, Harold Demoude, Les Prisonnières
1: et Jean Eustache, mais la moustache.

Scorsese, Jack Nicholson, mon frère, ma sœur, et Jean Landis, Jean Belushi, les 400 coups, ça j'aime beaucoup, Louis de Funès, et De Vito, Bob De Niro, John Carradine, Richard Dreyfuss, et Peter Falk, Louis, je l'ai déjà dit.